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1: Si tu disais on y va, si tu disais j'en ai tellement marre d'être ici, je t'écouterai, crois-moi.